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1: 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Et oui, vous êtes bien dans Forum Ivoire sur Live Radio, votre rendez-vous de causerie où l'on parle de sujets qui nous concernent tous. Eh bien, hier, nous parlions des difficultés financières auxquelles certains parents sont confrontés pour scolariser leurs enfants. Et justement, quand on pense aux dépenses liées à l'école, il y a une autre question qui revient très souvent. Comment bien nourrir son enfant? J'ai envie de dire, quelle alimentation pour leur permettre d'être en bon point durant toute cette année scolaire? Bien le bonjour à vous. J'espère que vous allez bien. Je suis Nadia et vous savez que depuis cette saison, Forum Ivoire à une deuxième voix en la personne de Fatim Doumbia, que je salue ici avec tout mon amour, mon sourire, mes câlins et tout. Fatim, comment vas-tu?
2: Bonsoir Nadia, bonsoir à tous. Je vais très bien. Je suis très contente du thème du jour parce que ça parle de nourriture. Donc
1: tu aimes manger?
2: J'aime trop manger, donc Fatim, je suis dans mon élément là.
1: D'accord. Moi, j'ai envie de te demander, déjà hier, la première émission, c'est quoi? Tu as eu des retours? Est-ce que ton grand-père a écouté? Est-ce que maman, est-ce que toute la famille, c'est quoi déjà ce...
2: J'ai eu des retours.
1: D'accord.
2: Mes proches ont écouté. Ils étaient très, très contents. Tout le monde est très content. Et l'émission s'est bien passée apparemment.
1: Et bien passée apparemment. C'est déjà bon. Madame, monsieur, nous sommes très contents de vous retrouver. Je rappelle qu'aujourd'hui, on parle d'alimentation. Bien nourrir son enfant sans se ruiner. Quelle alimentation pour sa croissance et sa réussite scolaire? Voilà, présenté le thème du jour, il ne nous reste plus qu'à s'écouter une belle sonorité musicale et c'est Ayra Starr qui nous l'offre. On écoute et puis on revient juste derrière. À tout à l'heure.

0: On parle, on écoute et surtout on trouve des solutions. Merci beaucoup de nous rejoindre sur Life Radio dans Forum Ivoire. Je l'ai dit, aujourd'hui nous parlons d'alimentation équilibrée qui pourrait aider nos enfants à garder la forme en cette rentrée scolaire. Et qui d'autre qu'un expert en la matière, justement, Fatima, pour nous entretenir sur ce sujet qui déjà t'inspire, te donne l'eau à la bouche et tout ça.
1: Effectivement,
0: oui,
1: Nadia.
0: Docteur Kwame Konan, Joël, l'expert en nutrition, est avec nous. Docteur, bonjour.
2: Bonjour Nadia, bonjour.
1: Bonjour docteur.
0: Bonjour Fatim.
2: Bonjour Fatim.
1: C'est pas grave,
0: ils vont t'habituer. Alors docteur, bienvenue.
2: Je suis vraiment content d'être... C'est une telle chaîne de radio,
0: merci.
2: Magnifique,
0: merci.
2: Life Radio. Mmh. C'est très écouté à Bion, donc...
0: Merci beaucoup, docteur. C'est nous qui sommes honorés de vous recevoir, très cher.
2: Ah, d'accord.
0: Alors, docteur, tout de suite, moi, je veux savoir, quand on parle d'expert en nutrition clinique, santé, c'est un peu beaucoup quand même, ça veut dire quoi, tout ça?
1: Qu'est-ce que c'est en réalité?
2: En réalité, la nutrition, c'est la méthode de soins thérapeutiques la plus douce qui soit.
0: D'accord.
2: Voilà, et c'est pratiquement ce qu'on appelle la médecine préventive. Mmh. Voilà, c'est-à-dire que pour éviter la survenue d'une pathologie, lorsque votre alimentation est adaptée, vous évitez donc tout ce qui est maladie métabolique. Quand on dit maladie métabolique, c'est carrément lié au mauvais fonctionnement de certains organes. Par exemple, votre intestin fonctionne mal.
0: D'accord.
2: Pourquoi? C'est sûrement à cause de votre façon de manger. Votre pancréas fonctionne mal. Vous avez le diabète. C'est sûrement lié à votre façon de manger. Votre cœur a une mauvaise activité cardiaque. Pourquoi? C'est peut-être dû à votre alimentation. Vos vaisseaux sanguins sont bourrés d'éléments obstructifs. Pourquoi généralement il y a trop de cholestérol ou il y a trop de plaques d'athérosclérose qui sont dues à votre alimentation? Vous avez un cancer du sein, vous avez un cancer de l'utérus, vous allez voir quand on cherche un peu, on se rend compte que vous avez votre façon de manger, votre mode de vie est l'une des causes de la survenue de ce cancer. Voilà, donc du coup, votre enfant a ce qu'on appelle la bosse. Vous voyez, en Côte d'Ivoire, lorsqu'il y a une déformation osseuse au niveau de soit la poitrine ou au niveau de la colonne vertébrale, on parle de bosse.
0: D'accord.
2: Vous allez voir que c'est lié purement et très souvent à une mauvaise alimentation, à une carence en calcium, en vitamine D. Voilà, donc...
0: Docteur, en train de nous dire cet après-midi que nombreuses sont les pathologies que nous avons ou bien qu'ont certaines personnes qui sont liées dans le fond à un problème de nutrition. Voilà. C'est bien cela, docteur?
2: Exactement.
0: D'accord. Alors aujourd'hui, docteur, notre thème, bien nourrir son enfant sans se ruiner. Quelle alimentation pour sa croissance et sa réussite scolaire? On est en plein dans la rentrée scolaire et donc c'est très important de pouvoir aider un peu les parents parce que nous, ici, on est mes
1: gamins.
2: En tout cas, la loco. Donc,
1: frites.
2: Je ne veux pas priver de cela. La loco, le garba.
0: C'est pas mal, non. Rassurez-nous déjà.
2: Je vous rassure.
0: Voilà. Ça nous rassure. Et puis, si vous venez de nous prendre en marche, ben, vous êtes au bon endroit et au bon moment. Justement, aujourd'hui, dans Forum Ivoire, sur Life Radio, on parle d'alimentation, de nutrition. On parle de nos enfants. Et il est important, ben, vraiment, de bien suivre cette émission. Et puis, pourquoi pas de nous laisser des messages, Fatim, via
1: notre Facebook.
0: Page Facebook. Oui, et on pourra tout à l'heure
1: les
0: lire.
1: Je vais les récupérer tout à l'heure.
0: Merci beaucoup, Fatim. Alors, docteur, tout de suite, moi, je veux savoir, qu'est-ce qu'une alimentation équilibrée, concrètement? Dites-nous tout.
2: Alors, une alimentation équilibrée, j'explique de sorte à ce que tout le monde puisse comprendre.
0: Non, mais c'est ça, Forum Ivoire. Docteur, ici, on veut les choses, les choses pas trop compliquées pour nos auditeurs.
2: Voilà, donc, dans une alimentation équilibrée, on a besoin que la personne puisse avoir ce qu'on appelle les aliments qui vont lui donner de la force. C'est-à-dire des éléments de l'aliment qui vont lui donner de la force. Des éléments de l'aliment qui vont lui permettre de reconstituer tout ce qui a été abîmé dans son corps durant la journée.
0: D'accord.
2: Et on a besoin qu'il y ait dans cet aliment les ramasseurs de déchets. Les ramasseurs de déchets.
1: C'est la première fois que j'entends ça.
2: Voilà, c'est pour vous faire comprendre en fait comment ça fonctionne.
0: Donc dans l'alimentation, voilà, sinon dans l'assiette.
2: Je prends le placali avec la sauce.
1: La sauce copée.
2: Avec de la viande. Mmh. Voilà. Donc, dans le placali, la sauce copée avec de la viande, celui qui vous permet d'avoir de la force, de l'énergie, c'est le placali.
0: D'accord.
2: Voilà. Celui qui va vous permettre de reconstruire tout ce qui a été dégradé tout au long de la journée, c'est la viande qu'il y a dans la viande.
0: J'aime
2: le
0: bien
2: poisson.
0: Cet exemple caricatural là, ça nous permet de visualiser
2: C'est la viande ou le poisson, voilà, on appelle ça les aliments, les protéines, les aliments de croissance. Voilà. Maintenant, celui qui va vous permettre de ramasser tous les déchets et autres, la sauce feuille là, la sauce courpée là, c'est la sauce feuille. Donc à l'intérieur, il y a les vitamines, il y a les minéraux, ce sont les ramasseurs de déchets.
0: D'accord.
2: Voilà. Et il y a un troisième élément qui est, comment dirais-je, l'hydratation, c'est-à-dire l'eau, la boisson. Mmh. Voilà, parce que tout cela baigne dans un milieu dans lequel il faut qu'il... C'est-à-dire, il faut un milieu favorable pour la transformation. Et ce milieu favorable, c'est l'eau.
0: Donc, ça veut dire qu'il faut manger, mais il faut également boire de l'eau.
2: Il faut s'hydrater.
0: Mais il y a des personnes comme moi, il y a 3 ans. Hein,
2: le cinquième élément, je reviens vers vous pour votre question.
0: Ouais.
2: Le cinquième élément, c'est qu'il faut apporter, il faut qu'il y ait dans votre assiette également quelque chose qui va faciliter, on appelle ça des fibres, qui vont faciliter ce qu'on appelle le transit digestif, c'est-à-dire le passage d'une chambre à une autre au cours du transit jusqu'à ce qu'il y ait formation de caca.
0: D'accord.
2: Ça veut dire que il vous faut ce qu'on appelle soit des fruits ou bien du yaourt qui vont faciliter ce qu'on appelle le transit digestif. Ce sont de très bons laxatifs. Bon, ça c'est le thème qu'on utilise au niveau médical, on parle de laxatif, mais c'est une sorte de nourriture qui permet l'évacuation d'une chambre à une autre, c'est-à-dire qui vous permet de passer de l'œsophage à l'estomac, de l'estomac à l'intestin, de l'intestin grêle au gros intestin, et puis
0: Donc docteur, ce que vous êtes en train de dire, pour comprendre, c'est que dans assiette, il faut qu'il y ait tout ce que vous venez de citer.
2: Et c'est en ce moment-là qu'on dira que votre alimentation est équilibrée.
0: Mais ce que je veux savoir, quand vous avez parlé d'eau, c'est l'eau qu'on boit en plus ou bien dans l'alimentation, dans l'assiette?
2: C'est l'eau qu'on boit en plus. Parce qu'en réalité, l'eau que vous buvez sert à remplacer l'eau que vous dépensez.
0: Okay.
2: Vous savez, lorsque nous respirons, c'est aussi de l'alimentation.
0: D'accord.
2: La première nourriture d'un être humain, c'est l'oxygène. L'air que vous respirez, là, c'est notre première nourriture. Et normalement, là, en tant qu'une personne humble, on devait quand même au réveil remercier le Seigneur de nous donner cette nourriture gratuitement. Voilà. Mais malheureusement, l'être humain...
0: Chacun selon ses croyances, c'est très important.
2: Mais il faut reconnaître qu'on l'a gratuitement.
0: C'est cela. Voilà. Docteur, on parle des enfants aujourd'hui, et moi tout de suite, je veux savoir, les enfants, un enfant qui va à l'école a besoin de quoi concrètement dans son assiette? Je vais dire déjà au réveil, avant d'aller à l'école, l'enfant a besoin de quoi?
2: Voilà, donc l'enfant, il faut définir ce que c'est que l'enfant.
0: D'accord.
2: C'est déjà celui qui a une tranche d'âge qui est comprise entre 5 ans et 10-11 ans.
0: Okay. Pas avant 5 ans,
2: Non, non.
0: D'accord.
2: Lorsque vous êtes en dessous de 5 ans, vous êtes dans le domaine du nourrisson, c'est-à-dire... la petite enfance.
0: La petite enfance, d'accord.
2: La petite enfance, c'est-à-dire entre 2 ans et 5 ans, c'est la petite enfance.
0: La petite enfance,
2: d'accord. Entre 6 mois et 2 ans, c'est le nourrisson.
0: D'accord.
2: C'est le nourrisson.
0: Ça, c'est fort, on y va. On en apprend tellement dans cette émission.
2: Voilà, au fait, parce que c'est en fonction de l'âge qu'on vous donne votre alimentation. Parce qu'en fonction de votre niveau d'âge, vous avez des besoins de croissance, de développement qui est lié à ce que vous mangez.
0: D'accord.
2: Sans cela, vous n'allez pas avoir la musculature, vous n'allez pas avoir le cerveau suffisamment développé qu'il vous faut pour interagir avec les autres.
0: D'accord, donc on y va de 5 ans à 11 ans.
2: Donc de 5 ans à 11 ans, parce que ça varie selon que vous soyez une femme ou un garçon, puisque la puberté, chez certaines personnes, peut apparaître à 10 ans, à 11 ans ou à 9 ans.
0: Même avant,
2: Voilà.
0: Donc l'enfant de 5 ans, par exemple, à 12 ans, voilà, a besoin de quoi concrètement dans son assiette au petit
2: déjeuner? Dans son assiette, l'objectif, plus que là, la finalité, c'est qu'il ait la réussite scolaire.
0: C'est cela.
2: Voilà, parce que c'est ça l'objectif. Mmh. C'est de faire en sorte que dans votre assiette, ce que vous allez apporter à l'enfant puisse lui permettre de rester concentré au cours du cours qu'il va avoir. Mmh. Hein, et de pouvoir interagir rapidement lorsqu'il ne comprend pas, lorsqu'il a besoin de... Voilà, donc, votre assiette, pour le matin, on demande à ce qu'il y ait plein d'aliments énergétiques.
0: C'est quoi, exemple, exactement?
1: C'est ce que j'allais dire. C'est quoi les aliments?
2: Un enfant de 5 ans, ou truc, pour celui qui vit en Côte d'Ivoire, ou encore qui est... hors d'Abidjan, parce qu'il y a le menu Abidjan et puis il y a le menu hors Abidjan.
0: Bon, Abidjan, hein, comme on est en Côte d'Ivoire.
1: Voilà,
0: Côte d'Ivoire.
1: Le menu de la Côte d'Ivoire.
2: Je tiens compte aussi de l'argent de la famille, puisque le budget. Mm-hmm. Il peut prendre déjà une bouillie de 2000.
0: D'accord, ok.
2: Voilà, l'enfant peut prendre une bouillie de 1000. Mm. Vous mettez de la pâte d'arachide à l'intérieur. D'accord. Ça vous semble bizarre.
1: C'est ce que j'allais dire.
0: D'accord.
2: Voilà, c'est-à-dire que vous avez le choix entre la pâte d'arachide et le lait. Mm. Vous avez le choix. Si vous avez la possibilité d'acheter le lait, vous achetez le lait et vous mettez. Si vous n'avez pas la possibilité d'acheter le lait ou d'avoir accès au lait, vous prenez plutôt la pâte d'arachide ou la pâte de cajou.
0: Donc, on mélange de l'eau, c'est cela?
2: Non, c'est-à-dire que
1: vous
2: mettez dans la bouillie, okay, parce que c'est une source de protéines.
0: Okay,
2: et
0: d'accord,
2: c'est de la bonne protéine, surtout que c'est de la protéine d'origine végétale.
0: D'accord.
2: Donc, c'est vraiment formidable pour votre enfant. Vous allez avoir un enfant unique, quoi.
0: Super. Donc, la bouille de mil, la bouille de riz aussi.
2: Voilà, la bouille de riz également. Mm-hmm. Vous faites le mélange avec la pâte d'arachide.
0: D'accord.
2: Voilà. Non, ça dépend de vous.
0: Non, mais je suis très à l'aise avec ça parce que ça va intéresser plusieurs parents.
2: Parce que là, ça ne nécessite pas que vous ayez
1: beaucoup de moyens.
2: Voilà. Mm-hmm. Voilà.
0: Donc, sinon, il y a des cornflakes aussi et tout.
2: Oui, les cornflakes.
0: Parlez pour tout le monde, docteur.
2: Oui, je peux donner pour... Si vous demandez que j'aille pour...
0: Pour toutes les bourses,
2: c'est la bouillie qu'il lui faut avec de la pâte d'arachide ou la pâte de cajou ou encore du lait.
0: D'accord.
2: Voilà.
1: Quel genre de lait? Du lait concentré sucré ou du lait de vache?
2: Non, le lait non concentré sucré.
0: Ok.
2: Non concentré, j'insiste là-dessus, du lait non concentré sucré. Parce que lorsqu'il est concentré sucré, le caractère sucré prend le dessus et l'enfant a rapidement faim plus tard, vers 10 heures.
0: D'accord.
2: A rapidement faim. Parce que le fait que ça soit sucré, ça va déclencher une activité du pancréas qui va sécréter beaucoup d'insuline.
0: Donc, ce n'est pas conseillé de donner trop de sucre aux enfants
2: le
0: matin?
2: Non, pas du tout. Les aliments sucrés, il faut éviter avec les enfants. D'accord. Parce que ça fait qu'ils sont surexcités, ils sont... hyperactifs, ils ont rapidement faim, ils sont tout en... Voilà.
0: D'accord.
2: Donc, il faut éviter les aliments sucrés avec les enfants. Il faut éviter également les aliments salés avec les enfants. C'est pour cela que quand vous avez parlé de cornflakes ou de... j'ai eu un peu des réticences parce que c'est des aliments ultra transformés pour lesquels on met beaucoup de... sel, beaucoup de
0: sucre.
2: Mais
0: le pain et le café, comme d'habitude,
2: Le pain habituel. Si vous devez y mettre quelque chose, c'est de la margarine.
0: D'accord.
2: Okay, voilà.
0: D'accord.
2: Ou encore,
0: on va faire de voilà, pub.
2: Donc, vous prenez le pain, mettez la margarine ou encore de l'œuf enrichi ou de l'œuf bouilli. Un œuf bouilli, j'insiste là-dessus, pas deux œufs, un œuf bouilli ou de l'œuf, des omelettes enrichies. Quand on parle d'omelette enrichie, il s'agit d'y ajouter la tomate, les oignons, les concombres, parce qu'il faut apprendre l'enfant à manger coloré.
0: D'accord.
2: Voilà. Dans le cas contraire, vous prenez votre morceau de pain et vous ajoutez à l'intérieur de la sardine.
0: Ah, d'accord.
2: Oui,
0: c'est bon pour la matinée aussi.
2: C'est bon pour la matinée de l'enfant et à la fin, c'est-à-dire il a ça et vous lui donnez un fruit à manger, pas un jus de fruit. C'est différent.
0: Un fruit. D'accord, ça c'est le matin.
2: Ah, c'est le matin.
0: D'accord.
2: Et il prend son eau, il boit.
0: Docteur, on va s'arrêter là déjà, d'accord? On va permettre aux parents de bien intégrer tout ça. Et puis on revient juste derrière pour la suite de notre émission. Je rappelle très cher qu'aujourd'hui, on parle de bien nourrir son enfant sans se ruiner. Quelle alimentation pour sa croissance et sa réussite scolaire? Et on fait la causerie avec Docteur Kwame Konan-Joël. Il est expert en nutrition clinique. On se retrouve juste après. À tout à l'heure.
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0: De retour dans Forum Ivoire sur Life Radio, votre émission de causerie, émission de société. Ici, on parle de sujets qui nous concernent. Ici, on parle nutrition, alimentation, on parle santé. Et justement, aujourd'hui, bien nourrir son enfant sans se ruiner, parce que vraiment, c'est pas facile. Mais justement, on ne veut pas se ruiner, mais on veut permettre à nos enfants de bien manger,
1: de bien grandir.
0: Merci Fatim, et d'être en pleine forme. On en parle justement avec Dr Kwame Konong, Joël, expert en nutrition clinique. Docteur, justement, vous étiez en train de nous donner quelques petits tips pour la matinée, ce que nos enfants doivent prendre pour leur permettre d'être en forme tout au long de la journée. Moi, je veux qu'on aille, Fatim, avec ta permission, à midi, au déjeuner. Aujourd'hui, nos enfants sont pour certains en cantine scolaire. Donc, on ne maîtrise pas trop ce qu'ils mangent là-bas. Qu'est-ce qu'ils devraient justement prendre comme déjeuner, docteur?
2: Alors, le déjeuner, il est censé à vous apporter le plein d'énergie.
0: D'accord.
2: Voilà, pour pouvoir aborder le restant de journée que vous avez à faire. Et puis, il est censé aussi vous apporter ce qu'on appelle les vitamines et les minéraux pour ne pas trop stresser.
0: D'accord.
2: Voilà, parce que lorsque le corps stresse, il produit une hormone. Bon, c'est une substance. Il participe à la dégradation du fonctionnement de certains organes vitaux. Voilà, donc ce qu'on vous demande, c'est de manger ce que vous avez l'habitude d'avoir. Par exemple, si c'est du riz avec de la sauce, vous avez votre riz avec votre sauce, mais il faudrait qu'il y ait à l'intérieur le poisson ou la viande.
0: Et poisson et viande ensemble, on dit que c'est pas bon, c'est pas permis, c'est pas conseillé. C'est vrai, docteur? Il y a tellement de stéréotypes.
2: C'est mal dit. Au fait, les gens, ce qui est accusé dans le fait qu'il y ait de la viande et du poisson dans une même sauce, c'est le mode de cuisson. C'est-à-dire que le poisson cuit beaucoup plus vite que la viande. Donc, au cours de la cuisson, il faut d'abord mettre la viande et en fin de cuisson, on met, le poisson. Pourquoi? Parce que si vous mettez d'abord le poisson, lorsque le poisson cuit beaucoup trop, il dégrade ce qu'on appelle la protéine. La protéine, on parle le terme au niveau nutritionnel, c'est il dénature la protéine.
0: D'accord.
2: Et donc, quand il dénature la protéine n'est plus nutritive. C'est-à-dire, lorsque vous mangez, ce que vous allez manger va vous donner l'effet bourratif, mais il ne pourra pas être exploité par votre corps pour vous faire du bien.
0: D'accord.
2: Vous voyez, non? Tout simplement parce que la viande et le poisson est trop cuit. Voilà, un poisson trop cuit, il ne contient pas de protéines.
0: Donc,
2: ça veut dire qu'il est dénaturé et donc la protéine, c'est tu manges à cause du goût.
0: Mais sans rien avoir en retour.
2: Donc, le
0: problème, ce n'est pas vraiment de mettre ensemble la viande et le poisson, mais c'est de bien faire cuire chacun.
2: Voilà, c'est de cuire de sorte à ce que la protéine ne soit pas dénaturée, la protéine du poisson ne soit pas dénaturée. Donc, il peut y avoir les crabes. Tout cela, il n'y a pas de souci.
0: Tu vois Fatim là qui est en train de languir, là, elle a entendu crabe. Elle se lave les lèvres.
2: Voilà, parce que ça, c'est des sources de calcium et de vitamine D, les crabes. On appelle ça les fruits de mer.
0: C'est cela.
2: Voilà, c'est de très bonnes sources de calcium. Et le calcium, il sert à former les os.
0: D'accord.
2: Voilà, donc si vous n'avez pas de lait, que vous avez les écrevisses, les crabes et autres, vous allez voir que vos os vont très bien se former, votre enfant va grandir correctement.
0: D'accord. Donc, oui, Fatim, vas-y.
1: Docteur, je veux savoir, est-ce que manger du riz avec de la sauce comme ça tous les midis, est-ce que ça ne pose pas de problème? Est-ce qu'il ne faut pas varier peut-être les repas?
2: Bien entendu, c'est ce qui est recommandé en termes de... C'est-à-dire qu'il faut varier. Quand on dit varier, parce que le thème de varier sa nourriture, là, c'est changer les féculents. Changer les protéines. C'est-à-dire, quand on dit féculent, le riz, le foutou, l'attiéké, le couscous, la bouillie de mil, tout cela, c'est considéré comme des féculents. C'est-à-dire des aliments qui vous apportent de l'énergie.
0: D'accord.
2: Voilà, c'est-à-dire que quand vous mangez du riz, lorsque le corps finit de le transformer, il le fait rentrer dans le sang sous forme de sucre. Donc, il n'a pas le goût sucré. Mais au final, c'est du sucre.
0: D'accord.
2: C'est pareil pour la tiki, c'est pareil pour... Voilà, donc on les appelle les féculents, on appelle les glucides, voilà.
0: D'accord.
2: Il sert à produire de l'énergie.
0: Super. On parle aujourd'hui d'alimentation équilibrée, on parle aujourd'hui de bien se nourrir et on fait la causerie avec Dr Kwame Joël. Il est expert en nutrition clinique et on en apprend énormément avec lui. Docteur, merci beaucoup. Et moi je veux savoir, là on est toujours sur le déjeuner et Fatima a posé une question très très importante. Est-ce que manger du riz tout le temps là, ça peut créer des problèmes? Parce qu'on est en Afrique, on est moins, oui j'ai bêté, moi j'aime beaucoup le riz. Et puis,
1: on dit on mange pas riz la nuit.
2: Il faut arrêter avec tout ça. Bon, attendez, posez votre question d'abord.
0: Non, mais justement, la question, c'était de savoir concrètement, le parent qui nous écoute aujourd'hui, combien de fois dans la semaine il pourrait donner le riz, combien de fois donner peut-être la tiéké et tout, parce qu'on veut des choses concrètes qui vont nous rester aussi et vont nous permettre de s'y appuyer pour nos enfants demain. Voilà. Donc concrètement, qu'est-ce qu'il faut, Doc?
2: Le problème, c'est pas... est-ce qu'il est interdit de manger le riz tous les jours? C'est pas ça le problème. C'est quelle qualité de riz vous mangez. Si vous mangez le riz, si vous mangez le riz du village, le riz que nous on appelle mélanocrate, parce que c'est un peu noir. Ah. Voilà, mélanocrate, ça veut dire très noir ou un peu noir. Ce type de riz là, il est accompagné avec la protéine végétale.
0: D'accord.
2: Donc C'est comme si vous mangez en même temps de la viande et des donc ce type de riz, c'est du riz, on appelle ça denikashia, je crois. Voilà. Donc je parle pas des nouveaux, mais je parle des anciens. Voilà. Donc ce type de riz, il est déjà riche. Donc même si vous le mangez tous les jours, vu qu'il est riche, ça pose pas de problème. Voilà. Mais là où il y a problème, c'est quand vous prenez le riz ultra transformé où il n'y a que des sucre.
0: D'accord. Voilà. Non, on va faire la publicité, Fatima, d'un riz, mais je comprends.
2: Voilà, si vous mangez ce type de riz là au quotidien, si vous le mangez en grande quantité surtout, et que celui qui accompagne, il n'est pas riche, parce que vous pouvez manger 7 du riz tous les jours, mais si il y a suffisamment de protéines, il y a suffisamment d'aliments de construction aussi, il y a suffisamment d'hydratation, il y a suffisamment de vitamines et autres. Bon, la couverture est faite, l'aliment est équilibré et c'est bon. Seulement que vous risquez de développer ce qu'on appelle des intolérances à certains éléments glucidiques. Parce que c'est vrai que le riz, c'est des féculents. La tiéké, c'est des féculents. Le foutou, c'est des féculents. Mais si vous mangez toujours du riz, le jour où vous allez manger du foutou, la digestion ne sera pas la même.
0: Donc, docteur, ce que vous êtes en train de nous dire, c'est qu'on peut manger du riz, on peut donner le riz à nos enfants, mais il faut varier.
2: Si vous avez mangé, vous pouvez manger 3 fois le riz dans la semaine, une fois le foutou banane, foutou igname, vous variez comme ça, ensuite de la tiéké. Il faut étaler durant toute la semaine différentes sources de féculents.
0: D'accord, docteur. Okay. Et rapidement, le soir, qu'est-ce que l'enfant peut manger le soir, docteur? Rapidement, et puis on va passer à la lecture de nos commentaires.
2: Il faut plus insister sur les légumineuses, les soirs.
0: Mais nos enfants, là
2: Les légumineuses, quand on parle des légumineuses, c'est petits pois, haricots verts, haricots rouges. C'est ça, les légumineuses.
0: Mais bon, donc, du riz le soir, c'est pas conseillé.
2: Non, c'est pas que c'est pas conseillé.
0: D'accord.
2: Seulement que si vous donnez le riz, il faut que la sauce soit bien riche.
0: En légumineux.
2: Voilà. C'est-à-dire, si vous prenez le riz avec la sauce aubergine, il faut vraiment une sauce aubergine bien enrichie avec des poissons et puis tout le reste.
0: Ok, Fatima, tu as compris. Hein.
1: J'ai bien
0: compris. Parce que d'ici la fin de cette année, tu seras maman. Voilà. Donc,
2: il faut insister avec le poisson gras.
0: Le poisson gras, c'est quel type
2: le maquereau, par exemple.
0: Ah, d'accord.
2: Voilà, le thon.
0: Ok,
2: Pas le thon salé, je parle du thon non salé. Hein.
0: D'accord.
2: Voilà. Donc, si vous avez ce type de poisson gras, les sardines, ça, c'est bon pour les enfants, soirs. Parce que c'est au cours de leur sommeil qu'ils grandissent. C'est au cours de leur sommeil qu'ils réparent les cellules abîmées. Donc, un enfant, il doit avoir au minimum 8 à 10 heures de sommeil. Donc, faites en sorte que votre enfant puisse dormir au plus grand tard. S'il se réveille à 6 heures, faut qu'il dorme au plus grand tard à 21h, 22h.
0: Chers parents, j'espère que vous avez compris. Docteur, très rapidement, à quelle heure le dernier repas pour l'enfant?
2: Tout dépend, parce qu'en réalité, l'heure ne compte pas véritablement en matière de nutrition.
0: Ok, d'accord.
2: Voilà, en matière de nutrition, on mange quand on a faim. Je sais que vous êtes stéréotypé dans le genre.
0: Ah, c'est ça.
2: Il faut avoir 3 repas par jour, matin, midi, soir. Si je vous donne l'historique des 3 repas par jour, vous serez choqué.
0: Non, pas aujourd'hui forcément, mais ouais. Je pense qu'on va... Parce que docteur, oui, on va vous inviter encore. Okay. Oh, avec votre permission, il y a trop de choses à connaître.
1: À dire, ouais.
0: Fatim, quand tu entends ça...
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0: Quand tu entends ça, tu sais que c'est l'instant là, vraiment de lire, de nous intéresser un peu à ce que disent nos auditeurs, parce que c'est eux la priorité justement dans nos différents programmes. C'est vrai, aujourd'hui, le téléphone n'est pas disponible, mais ce n'est pas bien grave, on est en train d'essayer de régler tout ça. Fatim, on a des commentaires, n'est-ce pas?
1: On a des commentaires, bien sûr, sur la page Facebook. Mmh. Donc, il y a Zou Gervais qui dit qu'il a une question pour le docteur. Donc, est-ce normal de prendre de la tieke et du poisson au petit déjeuner?
0: Docteur, rapidement.
2: Oui, ça gêne pas du tout.
0: Parce donc, que... l'enfant, le matin, avant d'aller à l'école, là, à 6 heures, tu peux lui donner son gaba, pas trop.
2: Voilà,
0: il va dormir, non?
2: Non, un instant, c'est quoi? Quand il mange son attiqué et son poisson ou ses œufs, pour que ce repas-là soit complet, il faut qu'il y ait, des fruits qui accompagnent ça.
0: Ah, d'accord.
2: Parce que s'il n'y a pas de fruits qui accompagnent ça, l'enfant va dormir effectivement au cours de...
0: comprends.
2: Il va dormir. Okay. Mais s'il y a des fruits... Parce que c'est les fruits qui nettoient. Nettoient le corps.
0: Fatim, tu vois qu'on dit... Donc,
2: si vous donnez... parce que l'attiqué, c'est un aliment qui est très énergétique,
0: d'accord,
2: et qui prend beaucoup d'énergie de votre corps pour sa transformation. Donc, quand il épuise votre corps par la transformation, si vous n'avez rien pour évacuer les déchets qu'il a fabriqués, ça va vous endormir. Fatigue.
0: Donc, Zou Gervais, il n'y a pas de problème à donner de la tieke à l'enfant le matin.
2: Bien au contraire, ça va fournir beaucoup d'énergie à votre enfant pour qu'il puisse terminer
0: la journée. Voilà, mais en plus de la tieke, il faut rajouter un fruit.
2: Il faut ajouter un fruit,
0: d'accord,
2: pas un jus de fruit, c'est différent.
0: Non, mais il y a un problème avec les jus de fruits, docteur. Est-ce que, je ne sais pas, le matin, on prend un verre de jus de fruit, ça ne dérange pas ou bien?
2: Ça dérange.
0: Ça dérange.
1: Le jus nature même, ça dérange.
2: Oui, parce que... Oui, le truc, c'est quoi? Le matin, l'organisme a tendance à augmenter votre glycémie.
0: D'accord.
2: La glycémie, c'est la concentration du sucre qu'on appelle glucose dans le sang.
0: OK.
2: Voilà. Et le sang, lui, son rôle, c'est de distribuer ce sucre-là, soit aux muscles, soit au foie, soit au cerveau. C'est ce qu'il fait. Mais pour que le sucre puisse rentrer dans les muscles, le pancréas va sécréter une substance qu'on appelle l'insuline. Et c'est l'insuline qui va ramasser le sucre et faire rentrer dans les muscles, ou bien va aller donner ça au cerveau ou encore au foie.
0: D'accord, c'est bien.
2: Dès que vous buvez le jus de fruits, il a tendance à se retrouver rapidement dans votre sang.
0: Okay.
2: Parce que il n'a pas véritablement de... Il est déjà transformé.
1: Liquide, transformé.
2: Le sucre est déjà suffisamment transformé pour avoir accès rapidement à votre sang. Et
0: d'accord,
2: donc, il fait monter la glycémie. Du coup, vous allez commencer à sécréter beaucoup d'insuline. Et si vous sécrétez beaucoup d'insuline, ça va faire qu'au bout de 2 heures ou 1 heure, l'enfant va commencer à avoir faim.
0: Donc, docteur, c'est à quel moment de la journée, justement, prendre un verre de jus de fruits?
2: Le jus de fruits, c'est quand, par exemple, on est à 11 heures, on sait que le repas, c'est pour bientôt.
0: Okay.
2: Donc, quand vous prenez, ça vous donne faim.
0: voilà, qui est bien clair.
2: Ça vous donne faim au bout d'une heure du temps, parce que ça va faire monter, l'insuline. Et quand l'insuline va grimper, au bout de 2 heures, vous allez avoir faim. Et
0: vous allez prendre votre déjeuner.
2: C'est là qu'on prend, ceux qui ne prennent pas d'alcool, par exemple, on leur demande de prendre comme entrée un jus de fruits. Ça va vous permettre... les gens disent que ça fait descendre.
0: D'accord.
2: Voilà, mais en réalité, ça donne faim.
1: Docteur, moi j'ai une anecdote. Moi, mon père, vous savez ce qu'il fait?
0: Il fait quoi?
1: À chaque fois, avant de manger le soir, il prend un fruit.
0: Uh-huh.
1: Il prend de la papaye avant de prendre son dîner. Et je me suis tout le temps demandé pourquoi il faisait ça. Et c'est sûrement parce qu'il se dit, d'après les explications du docteur, je me dis qu'il se dit que ça creuse le ventre. Donc, il prend ça toujours avant.
0: Okay.
1: Et mais puis, là, le truc, c'est de prendre le jus.
0: Non, mais ça ne dérange pas, non? On peut prendre le fruit comme le fruit.
2: Il y a une nuance à ce niveau-là.
0: Ok.
2: C'est-à-dire que les papayes et autres, ce sont des aliments qui sont à la fois laxatifs, mais qui vous apportent aussi beaucoup de vitamines pour nettoyer le corps. Et donc, lorsque votre père fait cela, c'est parce que grâce à ce processus, il nettoie son corps avant de le polluer à nouveau. C'est okay. Comme
0: donc c'est bon ou pas?
2: Oui, c'est bon, c'est bon.
0: On salue papa Doumbia.
2: Voilà, parce que le truc c'est quoi? Quand vous finissez d'avoir un repas, lorsque vous prenez votre fruit, le fruit sert à nettoyer le corps. Vous voyez, mais si vous n'avez pas pris le fruit, avant de prendre votre prochain repas, il est recommandé de prendre un fruit avant de manger.
0: Donc il est recommandé de prendre un fruit avant de manger. Voilà qui est bien clair. Fatime, excuse-moi, on va encore marquer une courte page publicitaire, d'accord? Et puis on revient juste après pour la toute dernière partie de notre émission. À tout de suite.

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1: On prend beaucoup de plaisir à vous présenter Forum Ivoire tous les jours du lundi au jeudi sur la meilleure des FM Life Radio. Ici, on parle de sujets qui nous concernent et aujourd'hui, nous sommes en compagnie du docteur Kwame Konan-Joël. Il est expert en nutrition clinique et quand je dis nous, c'est Fatim Doumbia et moi. Mmh. Et voilà, Fatim, on apprend énormément cet après-midi.
2: On apprend tellement de choses.
1: C'est que toi, tu aimes manger.
2: Hein. Je t'assure.
1: Et pour nous, les parents, ben, vraiment, ça nous fait énormément de bien. Et Fatim, tu as un second commentaire que tu veux nous lire.
2: Effectivement. J'ai un commentaire. Bonsoir Forum Ivoire, mon avis. Bien nourrir son enfant, c'est une question d'équilibre, pas de richesse. Un bon plat quali, enfin un bon plat local bien composé vaut mieux que des produits chers mais vides. Signé Momo Dabobo. Moi-même, mais... j'allais demander au docteur, est-ce qu'une bonne alimentation, une bonne nutrition...

0: que l'aloco, c'est l'aliment qui vous apporte l'énergie. L'œuf, c'est l'aliment, les protéines, c'est-à-dire la construction. Maintenant, il vous faut ce qu'on appelle les nettoyeurs, c'est-à-dire la pâte de, où il y a les tomates, oignons et tout le reste.
1: Okay.
0: Voilà, ceux-là, c'est les nettoyeurs parce qu'ils vont vous apporter des antioxydants, des vitamines, des minéraux.
1: Mm-hmm.
0: Voilà, donc si vous prenez simplement l'aloco et l'œuf, rien que ce n'est pas équilibré.
1: Mmh. Ok.
0: Il faut à côté de cela la pâte, les oignons, le piment, voilà, parce que le piment est un très bon laxatif.
1: Mais pour les enfants, le piment.
0: Non, pour l'enfant, on vous dira c'est l'oignon et la tomate.
1: Et la tomate, mmh. D'accord.
0: Voilà, et surtout la tomate en grande quantité, mais cuite.
1: Ok.
0: Voilà,
1: okay,
0: parce
1: d'accord.
0: que quand la tomate est cuite, elle est très bonne pour l'enfant.
1: D'accord, docteur. Il est dit aussi qu'il y a des aliments qui permettent à l'enfant d'avoir une grande capacité de rétention par rapport à ses leçons et tout. Est-ce que c'est vrai? Si oui, est-ce que vous en connaissez? Est-ce que vous pouvez nous en citer?
0: Ouais,
1: parce qu'on a besoin que nos enfants puissent retenir leurs leçons pour être voilà, au top. Quoi.
0: Généralement, les gens disent que c'est le miel.
2: J'avais demandé.
1: D'abord, moi, elle dit...
2: C'est le miel rend intelligent.
1: On dit le miel rend intelligent. Ah. Donc finalement, docteur, vous êtes là, vous êtes expert.
0: Oui.
1: Et qui d'autre que vous pour éclairer notre ouais. lanterne?
0: Bon, avant de donner la réponse exacte, je vous dis ce dont le cerveau a besoin.
1: D'accord.
0: Le cerveau se nourrit de sucre.
1: Ok.
0: C'est-à-dire que tout ce qu'on mange, le cerveau prend environ 80% du sucre qui est en circulation dans le sang. Donc, on parle de 20% de l'énergie que notre alimentation nous apporte. Mais lui, il prend près de 80% du sucre qui est en circulation dans le sang. Donc, il se nourrit de sucre. Il se trouve que le miel a un sucre particulier qui est bien apprécié par le cerveau.
1: Mmh.
0: Seulement que le donner à un enfant à partir de 6 mois n'est pas adapté.
1: D'accord.
0: Voilà, parce que l'enfant, dès quand il est à 6 mois, on fait ce qu'on appelle de la diversification. Et donc, on apprend à l'enfant à manger du tout.
1: Mm-hmm.
0: C'est-à-dire, il faudrait que le goût de l'enfant ne soit pas spécifique. Il ne faut pas qu'il puisse aimer ce qui est sucré. Et puis,
1: donc, on fait un mélange.
0: Voilà. Mm. Donc, on fait en sorte que le plat de l'enfant soit neutre. Pas salé, pas sucré,
1: d'accord.
0: de sorte à ce qu'il puisse manger tout.
1: Mm-hmm.
0: Voyez-vous? Voilà. Donc, lui donner le miel à partir de 6 mois, c'est vraiment pas adapté. Mm-hmm. Le miel, on donne à l'enfant à partir de 2 ans.
1: D'accord. Docteur, il y a certains de nos enfants qui n'aiment pas manger.
0: Mm-hmm.
1: L'enfant, par exemple, le soir, il revient de l'école, il ne veut pas manger. Hier encore, il y a quelqu'un qui me disait, ma grande sœur, le petit, il va à l'école avec son plat à midi et il revient avec le plat. Il ne mange pas. Face à ce genre d'enfant, docteur, quelle conduite avoir? Est-ce qu'on doit forcer pour que l'enfant mange? Ou en tant que parent, qu'est-ce qu'on fait exactement?
0: Voilà, elle ne vous a pas tout expliqué.
1: D'accord.
0: Voilà, parce que l'enfant ne peut pas partir, rester affamé jusqu'au soir.
1: Mmh.
0: Il a forcément un petit truc qui permet de le consoler. Et très souvent, ce type d'enfant-là, c'est des enfants qui mangent sucré. Soit ils ont des jus qu'ils achètent à l'école.
1: C'est-à-dire
0: que sûrement que la mère lui donne de l'argent.
1: Ouais.
0: Et donc, avec cet argent, il s'achète les boissons ultra transformées en bordure de route.
1: Mmh.
0: Voilà, des bonbons. Et les bonbons et autres sont des aliments qui ont une forte quantité d'énergie, qui ont une forte concentration énergétique. Donc, l'enfant peut prendre un bonbon ou deux bonbons.
1: Mmh.
0: Et grâce à ça, il n'a pas faim.
1: Mmh. Ok.
0: Vous comprenez, non?
1: Mmh.
0: Donc, ce qu'on demande aux parents, c'est d'arrêter de donner du sucré à l'enfant, arrêter de lui donner du salé. Et vous allez voir qu'il va se mettre à manger.
2: Mais ce n'est pas facile parce que dans l'environnement même de l'école, de l'établissement, il est entouré de sucré, de bonbons, de biscuits.
0: Donc,
2: comment l'empêcher?
0: Il ne faut pas lui donner de l'argent.
2: Et si ses amis lui donnent?
1: Il ne faut pas lui donner de l'argent, mais au-delà de ça, Fatime, il y a aussi le goûter qu'on met souvent dans le sac de nos enfants.
2: Il y a ça aussi.
1: Est-ce qu'on devrait éviter carrément tout ce qui est sucrerie ou bien
2: sur la base de quoi on choisirait le goûter de nos enfants?
0: Le goûter de l'enfant... si c'est un enfant, par exemple, dans votre situation qui n'aime pas, qui a du mal à manger pour l'instant, le goûter qu'on lui propose, c'est la banane douce.
1: Ok. D'accord. Voilà. Donc le goûter peut être des fruits.
0: Oui.
1: Ok, d'accord.
0: La banane douce,

0: encore la clémentine, ou encore l'orange, ou encore la pomme. Voici des goûters qu'on propose à l'enfant, hein, qui sont en réalité des vitamines qui vont lui donner l'énergie nécessaire pour pouvoir aller et revenir. Voilà. Donc, c'est ce type de goûter qu'il faut donner à l'enfant. Mmh. Et non, par exemple, une boisson.
1: D'accord.
0: Voilà. Okay, si la seule boisson qu'on puisse donner à votre enfant, c'est de l'eau.
1: Donnez surtout beaucoup d'eau, docteur.
0: Donnez-lui de l'eau. Okay. Parce qu'il en aura besoin pour revenir.
1: Donc, les jus qu'on met dans leur cartable et tout.
2: Pas nécessaire.
1: C'est une blague. Chers parents, on dit. On veut pas, on veut pas gâter le marché de.
0: C'est ce qu'il faut lui donner, c'est les fruits.
1: Des fruits, voilà. D'accord.
0: À la limite, même, on peut lui donner du yaourt. Voilà, adapté, parce qu'il y a le yaourt pour les enfants.
1: Mmh. Oui, bien sûr.
0: Voilà. Mmh. Ou encore du yaourt à peine sucré.
1: À peine sucré, d'accord. Fatima, un dernier commentaire.
2: J'ai un dernier commentaire rapidement à vous partager, docteur. En tant que mère d'un enfant, surtout à bas âge, je peux vous confirmer que c'est très compliqué. Entre les repas de midi, du soir et du matin, les goûters pour l'école, le plus grand défi est d'éviter qu'ils consomment trop de sucre, trop de jus sucré, des produits industriels qu'ils voient chez ses camarades. Moi, j'essaie de privilégier des repas sains, faits maison, mais ce n'est pas toujours facile de varier les menus et de trouver des idées simples au quotidien. Surtout, comment réussir à habituer nos enfants à bien manger et à éviter les tentations de dehors ? La question à 1 million de francs,
1: n'est-ce pas ?
0: C'est super difficile dans la mesure où ses amis consomment du sucré. Alors que, donc, la première attitude, c'est un, de ne pas lui donner... lui-même, de ne pas lui donner
2: les moyens pour en acheter.
0: Voilà, les moyens pour en acheter et puis lui donner aussi le caractère sucré, c'est-à-dire le jus. Faut bannir tout cela. Mm-hmm. À la maison, il faut apprendre à manger soi-même coloré, c'est-à-dire...
1: Mais en fait, c'est ça.
0: Parce que l'enfant, il imite.
1: C'est tellement vrai.
0: Donc, si vous ne mangez pas coloré, il ne mangera
1: il
0: pas coloré.
1: C'est tellement vrai.
0: Donc, commencez par vous-même manger coloré. C'est-à-dire, quand on dit coloré, c'est orange, blanc, vert.
1: Oui, fruits, légumes et tout. Et voilà.
0: Donc, si vous avez haricots verts dans votre, pour un repas du soir que vous êtes en train de manger, vous partagez ça avec votre enfant. Vous mangez, vous donnez une bouchée à votre enfant. C'est comme ça qu'on apprend l'enfant à manger. Mais si vous mangez votre assiette et puis l'enfant a un repas différent du vôtre, il se pose des questions.
2: Il voit la différence.
1: Il
0: se pose des questions.
1: Docteur, il y a des enfants aussi qui aiment particulièrement des mets. Hein, moi, ma fille, par exemple, elle aime les spaghettis, en fait. Elle l'aime. C'est-à-dire que sous toutes ses formes, elle l'aime. Mais ce genre d'enfant, je veux dire, comment tu fais pour manger le même repas? Parce que toi, tu es en train de manger peut-être ta salade et tout. Elle veut ses spaghettis. Donc, comment tu fais pour l'aider justement à... Bon, c'est vrai qu'elle mange autre chose, mais je veux dire, en partie, c'est ce qu'elle mange.
0: Oui, au fait, on ne sort pas de là tout d'un coup.
1: D'accord.
0: Voilà, c'est avec évolution parce que c'est quelque chose qu'elle apprécie. Et généralement, quand vous voyez que l'enfant apprécie, c'est sûrement soit le sel qu'il y a là-dedans.
1: OK.
0: Voilà, donc il faut réduire le sel dans sa pâte. Vous allez voir que son attitude va changer.
1: Ah, d'accord.
0: Parce que l'enfant, il apprécie, par exemple, les enfants qui aiment le garba. Okay. C'est à cause du sel ou c'est à cause du cube qui...
1: L'assaisonnement
0: du cube qui y mettent. Le jour où vous enlevez le cube, ils n'aiment plus le garba.
1: Mais avec les garbas, ils sont mieux que le garba.
0: Donc, c'est comme ça que... Il faut identifier...
1: D'accord.
0: On appelle ça l'élément plaisir de l'enfant dans cet aliment-là.
1: Mais il n'y a pas de mal aussi à manger les pâtes et tout.
0: Tant que ces pâtes sont enrichies, c'est-à-dire si
1: avec
0: c'est des pâtes accompagnées avec le poisson ou bien des œufs et à la fin du yaourt, c'est juste.
1: D'accord.
0: Parce que manger les pâtes avec simplement du poisson ou de la viande simple, sans accompagner avec du yaourt, c'est vraiment l'enfant peut avoir une constipation ou un ballonnement plus tard.
1: C'est vrai.
0: Donc, il faut forcément y ajouter du yaourt. Et vous verrez que tout ira bien.
1: D'accord. Écoutez, les amis, nous sommes toujours dans Forum Ivoire. On finit dans quelques petites minutes. Mains avant, on va permettre, Fatima, à docteur, de revenir justement sur les points essentiels de notre sujet. Aujourd'hui, on parle de bien nourrir son enfant sans se ruiner. Quelle alimentation pour sa croissance? Docteur, si on devait retenir quelque chose de concret, ce serait quoi?
0: C'est-à-dire que le matin, il faut proposer à votre enfant de la bouillie.
1: D'accord.
0: Ça peut, la bouillie des céréales, quand on dit bouillie des céréales, ça peut être bouillie de mil, bouillie de maïs. Et puis à l'intérieur, vous pouvez y ajouter du lait ou encore de la pâte d'arachide ou de la pâte de cajou.
1: Ça, je vais essayer dès demain. Cette histoire de pâte d'arachide, là.
2: Tu nous reviendras.
1: Oui, bien sûr, voilà, Fatine, bien sûr. T'inquiète pas, ma chérie. Oui.
0: Et ouais, vous finissez avec un fruit. Ça, c'est le petit déjeuner.
1: D'accord.
0: Pour qu'il aille à l'école, vous lui donnez simplement de l'eau. Pas la peine de lui donner de l'argent. Et si vous insistez à lui donner un goûter, il faudrait que ce goûter-là soit un fruit. En l'occurrence, une banane douce.
1: D'accord.
0: Une clémentine ou encore une orange.
1: D'accord.
0: Voilà. Et le repas du midi, ça doit être le repas de tout le monde. Seulement qu'il faudrait qu'il y ait une source de féculents. Ça dit, ça peut être du riz, de la tchéké, du foutou et autres. Et puis de la sauce habituelle. Une sauce à l'intérieur duquel il faut qu'il y ait de la tomate, les oignons, tout cela, la viande. Et puis, privilégier les poissons gras.
1: D'accord.
0: Les poissons gras, maquereaux, sardines, thon, voilà. Privilégier ce type de poissons-là. Et quand il finit de manger ça, il faut qu'il s'hydrate. Il faut lui permettre de boire de l'eau.
1: D'accord.
0: Voilà. Et là encore, si vous avez la possibilité de lui donner un fruit, vous lui donnez aussi le fruit. Si vous n'avez pas la possibilité, ce n'est pas grave.
1: D'accord.
0: Voilà. Et ensuite, son goûter de 16 heures, vous pouvez encore lui donner un fruit. Mmh. Et puis le soir, proposez-lui les légumineuses, c'est-à-dire petits pois, haricots verts, haricots violets. Voilà.
1: Et même s'il y a une sauce, il faut s'assurer qu'il y a tout ça dedans.
0: Voilà, il faut s'assurer qu'il y a ça. Parce que c'est ce qui permet à l'enfant de grandir durant son sommeil, de reconstituer ces différents éléments dégradés au cours de la journée.
1: Mmh,
0: mais autre chose, c'est que vous pouvez même manger le repas de veille le matin.
1: Ça ne dérange pas. Ouais, hein. Bien chauffé, le riz couché.
0: Voilà.
1: Ça ne dérange pas. Ouais, bien chauffé. Voilà. Puis bien conservé aussi la veille.
0: Exactement.
1: D'accord. Docteur, on a fini, mais on ne peut pas vous laisser partir sans vous demander votre actualité. Docteur, où on peut trouver, docteur, s'il y a des auditeurs qui nous écoutent et qui ont envie de poursuivre la causerie avec docteur. Mais, on vous laisse le moment rapidement.
0: Voilà. Pour ceux qui souhaitent perdre du poids, c'est-à-dire perdre du gras, du ventre, la prise en charge nutritionnelle, vous pouvez venir voir Dr Kwame. On peut vous faire perdre le ventre. Si vous souhaitez qu'on utilise, les injections pour accélérer la perte de poids, on peut le faire. Et donc, vous pouvez venir à la clinique.
1: D'accord.
0: Bon, comme on ne fait pas de publicité.
1: Mais vous pouvez donner votre numéro de téléphone.
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1: Merci beaucoup docteur, merci Fatim. Je rappelle très cher qu'on était avec docteur Kwame Konan-Joël, expert en nutrition clinique. Et aujourd'hui on a parlé de bien nourrir son enfant sans se ruiner, quelle alimentation pour sa croissance et sa réussite scolaire.
0: Je suis docteur en nutrition santé comportement.
1: Docteur en nutrition santé comportement. Écoutez, on se retrouve demain avec le même plaisir et toujours sur la meilleure fréquence Life Radio. Merci de nous avoir suivis. Je suis Nadia, votre amie du forum. Au revoir.

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1: Premièrement, un garçon qui fait des stories. Genre, tout le monde a qu'à connaître ta vie, quoi. 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T'es pas assez viril pour moi, en fait. 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C'est un monde qui peut pas se débrouiller tout seul, en fait. 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Un garçon qui donne pas l'argent.
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1: Mix, qu'est-ce que tu réponds aux gens qui disent que Mix se la joue trop, je dis, il se prend trop au sérieux, il fait trop le malin, il se la joue beau gosse. En fait, c'est Mix quoi.
2: Mais moi, je comprends pas quoi.
1: Tout le monde a la capacité de se la jouer.
2: Faites votre malin. Ne regardez pas les gens, vivez votre vie.
1: Même quand tu suis sain, tu es une manière, avec ta gestuelle, tu transpires pas trop. Alors qu'avant, tu t'as pas fliqué.
2: Mais je ne peux pas transpirer.
1: Mais c'est le clavier là.
2: Clavier,
1: c'est le clavier là qui doit transpirer.
2: Clavier est payé clavier, pour transpirer.
1: Clavier, viens-y.
2: Voilà, clavier. Clavier, viens, on va te voir ici.
1: Ah ben, c'est toi, viens. Voilà.
2: Voilà.
1: Clavier, non, toi, tu dois transpirer.
3: Ouais, c'est ça.
1: Mais qu'est-ce que tu reproches aux gens qui disent que ton patron fait malin?
3: Ah. On peut pas le regarder, donc on fait pour aussi.
1: Merci, clavier.
2: Faut pas la vie partir. Clavier, viens ici.
3: Reviens. Regarde bien. Tu ressembles à Mix parce que tu as duré avec lui ou même parce que tu es son frère?
1: Ah, mais c'est vrai, hein?
3: Parce que ouais, ça, c'était un débat au quartier avant, on dit c'est son petit frère.
1: Ah, c'est ton frère?
3: C'est mon grand frère.
2: Ah, d'accord.
1: Ah, mais Mix, tu nous as caché ça
2: avant. Le clavier vient avant de voir.
1: Quoi?
2: Une fois, vous deviez comprendre.
3: Oui.
2: C'est pas le malin.
3: D'accord.
2: Je ne sais pas danser.
3: Ok.
4: Tu vois? Toi, tu mènes en malin.
2: Non, c'est pas qu'il mène en malin. C'est ce qu'il s'est fait là. C'est ça, on prend
3: la caméra en face là-bas.
2: À partir d'aujourd'hui là. Sachez que je paye ce monsieur là pour danser. Il est payé
4: pour danser.
3: Pour danser.
2: Après chaque spectacle, on lui donne son âge.
3: C'est ça.
2: Donc c'est lui qui danse. Moi, je chante. Donc comprenez, c'est pas le malin. Je ne sais pas danser. Le peu que il s'est fait là, c'est ça, on dit il fait malin.

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1: 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Ok, je vais attendre que... 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